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proclamons. Car nous pouvons être certains que Dieu tiendra ses promesses. Vous avez besoin de patience afin d'accomplir ce que Dieu

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Il est déjà pile 5h01. Eh bien, en raison d'un délai de 3 jours décrété, la Radio Tchad n'est pas en mesure de vous disposez de programme normal. 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Et par conséquent, à partir de 6h15, je vais vous livrer la première teneur de vos avis et communiqués. 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

Radio Tchad dans nos studios, il est 6h10. Compte tenu du volume énorme de vos avis et communiqués, je vous les livre séance tenante. La caisse de retraite des militaires Karmi informe les pensionnaires militaires que le paiement des pensions de deuxième trimestre 2026 débutera le lundi 11 mai 2026 à l'agence de Gassi pour les retraités domiciliés ici à N'Djamena. Par ailleurs, le paiement dans les agences provinciales débutera le lundi 18 mai 2026. Pour assurer un processus fluide, le paiement se déroulera par ordre chronologique des titres de pension. Des listes détaillées seront affichées chaque jour indiquant l'ordre de passage au guichet. Le Haut Conseil de la famille Ngabou-Doul convie toute la famille Ngabou-Doul de N'Djamena et ses environnants à une rencontre qui aura lieu le samedi 9 mai 2026 au centre Don Bosco de Chagua à 8h. La présence de tous et de toutes est vivement souhaitée. C'est signé de son président Djumadoum Bala Ngabou. Avis de décès, Doumla Weidou, Justin Guidansou Weidou, tous les enfants Weidou et la famille Adeza de N'Djamena annoncent avec regret le décès de leur mère Hawa Anatou. Hawa Anatou est décédée à Kélo le 3 mai 2026 des suites d'une longue maladie. Cet avis de décès s'adresse à Paul Agadé et Simine Umgatsu à Pala, Fiman Bora Doumla Sabine à Conakry en Guinée, Doumla Amoula Roland à Nairobi au Kenya, Chaplasu Rachel à Paris en France et à toute la communauté Zimé de N'Djamena, Mundo, Kélo, Bangor et les autres villes du Tchad. L'inhumation est prévue pour le samedi 9 mai 2026 à Zamré. Dieu a donné, Dieu a repris, que son âme repose en paix. Warkasia Li Irima, André Gandala, Lunaka Falisu, Votua Falisu, Lang Tokna Lirima, Gaspard Dissou, Umbuna Mathias, Baisang Jean, Ampata Angel, Noyumbina Narcissa, Danamu Gilbert, Doksuna Sakana et la grande famille Go Valna ont le regret d'annoncer le décès de leur épouse. Et mère l'a nommée Kaira Célestine. Kaira Célestine est décédée le 5 mai 2026 à l'hôpital Notre-Dame des Apôtres de N'Djamena des suites d'une courte maladie. Cet avis de décès s'adresse à Sa Majesté Djaï Aboïna, chef du canton Tagal, à Ngari Felina, secrétaire général de l'Académie du Nord-Ouest, à Bana Gani, secrétaire général du département du Lac, Pifoko Dissou, Ganli Kada et Sabalna Lambert à Gunugaya, Inimbi Eli Ayoué par Fianga, Docteur Irima Ganli, Eklama Ganli et Daina Richard Toussa Abiché, Danamo Matna Gaston Aguereda, Nasuru Haroun Akelo, Matna Marc Halamu Gadraou, Haldandi Tropma, Jean Tous, chef des villages Go Halna, Blambouina Sonongé, Ouzetna, Bernard Di Hirima Sakana, Martin Koumzina tous à Djodo Gassa, Gagana Aron, Sabalna Bainjafi à Pala, Daganda Christine à Yaoundé au Cameroun, également à la belle famille Hori Tagal, en particulier à Maître Manama Pierre, Lamtamo Yansuna, Gombo Mbarisu, Docteur Ayambi Koutma, Inimizina Daniel, Asia Togo, Bouba Marcel, Simina Gourouma, Kanga Matna Alexandre, Logomo Joël, Dinamo Bertin Toussa N'Djamena, Dilimike Eli, Hadang Bernard, Gayawi Pascal, Té par Jodo Gassa, et à Halamou Goubaï à Bangor. Le recueillement est au domicile du Voutna Christophe Falissou, quartier Toukoura, non loin de la station service Sirigui. Les parents du village sont priés de rester sur place car la dépouille sera acheminée au village le vendredi 8 mai 2026, suivi de l'inhumation le samedi 9 mai 2026 à Gotin par Djodo Gassa. Dieu a donné, Dieu a repris, que l'âme de la défunte repose en paix. Le commandant Gondje Vigati Danjai Daouna Jules Adoum Nguemessou, Fanyama Gambi, Ali Keke, l'honorable député Théo Dolgui, Ayangou Dangigé, Samacho, colonel Gagé Ngeou, Baina Zonwarna, Balbay Lama, Gilbert, Mbatsou Zagalauna, la communauté Gaya et Bogo à N'Djamena ont la profonde lode annoncée à Aboïna Dondon, Gavokna,
Patalamou, Baybourou Zenzou, le maire de Gounougaya, Demé Baïsema, le chef d'usine de la Coton Tchad de Gounougaya, Vanani Zongwarna, Dai Bayamsou Hayang, Yirigipa Vigati Tousa Gounougaya, Soussia Daouna, Korkorna Moussa Mbirik et Girvogo Lakama Adum Tousa Bangor, Djoblona, bienvenue à Brazzaville, le décès subit de leur fils et frère, le nommé Innocent Doc Blama Gondier. Innocent Doc Blama Gondier décédé lors de l'attaque de la base militaire de Barka Tolorum par la nébuleuse secte Boko Haram dans la province du lac Tchad le lundi 4 mai 2026. Cet avis de décès s'adresse également à ses oncles maternels Monogoy et à ses beaux de Bangor, Anhan et de Tagal. Le recueillement est dans la maison familiale à Waliangoso. Paix à son âme et que la terre lui soit légère. La famille Ondé Draou Ali a le profond regret d'annoncer le décès subit de son épouse, mère et grand-mère, la regrettée Koutou Gapam. Koutou Gapam est décédée à l'hôpital de Goundi le 5 mai 2026 des suites d'une courte maladie. Cet avis de décès s'adresse à toute la communauté Toumak résidant Djamena et ses environs, aux parents de Sar, Koumbra, Doba, Mundou et Abéché, au chef de quartier de Goundi 1, à la belle famille de Bolati 1, à également au petit-fils Draou Dogin Yondé en République centrafricaine et Koutou Dogin Yondé au Burkina Faso et à tous ceux qui ne sont pas cités dans ce communiqué. La délégation de N'Djamena quittera le 8 mai 2026 pour Goundi. La famille de Goundi est tenue de rester sur place. Dieu a donné, Dieu a repris, que l'âme de la défunte repose en paix. Le chef de canton de Doba, Sa Majesté Naidomgar Ngarnginam Edouard, Monsieur Betolngar Sainibi Abgué, Monsieur Emmanuel Azubouik, Madame Dangar Boukar, les fils, les filles, les petits-enfants du Tchad, du Cameroun, du Canada ont la profonde loi d'annoncer le décès de Madame Suzanne Boukar. Madame Suzanne Boukar est décédée des suites d'une courte maladie le 1er mai 2026 à N'Djamena. Cette triste nouvelle s'adresse aux grandes familles, notamment à Alngar Ngata, Ngarnginam et Gangdongar de Doba, résidant à Mundou, Doba et N'Djamena, les familles de Laï, du canton Gabringolo, les villages Amakara, Muni, du Nigeria et de la communauté Ibo du Tchad et la famille de Nadibé Bamsunda de Doakoura, à Madame Netadji Lucienne Adoum et son époux à Dakar au Sénégal, à Madame Marie-Paul Deyo en France, à Madame Ayens Alafi et au général Blabagué Marboulaye N'Djamena, aux évêques du diocèse de Laï, à Monseigneur Nicolas Nadji Bab du diocèse de Doba, Monseigneur Weigé Martin Bani du diocèse de Sar, Monseigneur Miguel Angel Sébastien et les fidèles catholiques de Laï et les Légions de Marie. Le lieu de recueillement est au quartier Walia Adjaraï, non loin de la paroisse Saint-Bernard. La veillée funèbre a lieu ce jeudi 7 mai 2026 et l'inhumation est prévue pour le samedi 9 mai 2026 à Amakara par Laï. Le Seigneur a donné, le Seigneur a repris, que son nom soit loué. La famille de la députée Gemdje Liliane, Madame Miamardé Zara Bembon Gemdje Dingamio Mbao, Kelo Agin, Mbaina Isim Isaac, Dundariel Moussa, Miborum Paul, Docteur Noué Dewoudje, Djao Ndouba Michel, Sangbe Alain ont le profond regret d'annoncer le décès de leur frère, fils Gemdje Frédéric. Gemdje Frédéric est décédé le lundi 4 mai 2026 à N'Djamena des suites de maladie. Cet avis de décès s'adresse à la communauté Kilang de N'Djamena, de Gagal, de Dobolo, de Mar et particulièrement à M. Service Etienne, Pasteur Tabé David à Dobolo, Neloyo Mathieu à Mar, Mbaï Danum Joël, chef de village de Dobolo, à Sa Majesté Tao Gaina, chef de canton de Gagal, et Nuyugoto Timothée tous à Gagal. Le recueillement est situé à Moksal, au domicile de feu Gemdje Mbayan, non loin de l'église 12. L'enterrement aura lieu le vendredi 8 mai 2026 au cimetière de Tokra. Dieu a donné, Dieu a repris, que son nom soit glorifié. Le général Alagirim Jérémy, le général Nadita Biasumal, le général Ngaro Aïdjo, le pasteur Dimas Begiri, Yetinaï Charlotte, Yetinaï Jean de Dieu, Isabelle Asingar, la famille Naïmou Philippe, la famille Uribe, la famille Mogdimbaï, la famille Mounbaï, la famille Ngororo,
La famille Mbaye Toloum Bag et toute la communauté Yambo de N'Djamena ont le regret d'annoncer le décès tragique de leur fils-neveu, petit-fils Dimasra Espoir Nadibé, survenu le 5 mai 2026 des suites de l'attaque de Boko Haram dans le camp de Bagatelleroum, dans la province du Lac Tchad. Cet avis de décès s'adresse aux parents de Yamodo, Doba, Mundo, Sargouré, Pala, Mossoro, Massakouri, aux chefs des cantons de Yamodo, Siagon, de Gobeti, aux enfants de Marie Parang, aux enfants Yondodium Albert, à la famille Ngororo à Yamodo, à ses sœurs Gouré, à Mbaye Toloum Jacqueline, Dedom Nestor Adoba, à la famille Nadita Biasoumal en France, à la famille Mounbaï aux États-Unis d'Amérique. Le lieu de recueillement est au domicile du général Alagirim Jérémy à Boutalbagar, derrière le grillage des prêtres, non loin de l'EET numéro 20. Paix à son âme. Ali Nadi Bainsa, Debe Nadi Bainsa, Djibrin Maibi, Seboun Nibi, Dona Bawa, Mourage Mbaye, Nadi Bainsa, Ramadan Ngarbassa ont le regret d'annoncer le décès de leur mère, tante, sœur, épouse, la nommée Maimouna Asil. Maimouna Asil est décédée ici à N'Djamena. Cet avis de décès s'adresse à Baïssa Bernard Nadi au Canada, Nainaï Bana Akelo, Bosso Eloi, Yerdi Emmanuel, Mogrom Bibay, au chef de village de Kimré 2, Baye Ala, le chef de village de Halarou, Kaina Maïgane, Kondi De Gaulle, Aïe Maloum, Sa Majesté, le chef de canton de Kimré, Bangoto Blanc, tout ça Kimré, Nardi De Gaulle, Gant Deglé, tout ça Goundi, Kibidrom, Aïe Babour, Alafi Waidou, Yo Dumgar Bana, tout ça Bodoro, Amsugo Tobio, Mongo, Maïmouna Asil est décédé le 5 mai 2026 à Koundoul, des suites d'une longue maladie. L'enterrement aura lieu le 9 mai 2026. Le recueillement est au domicile de son fils Ali Nadi Baina en face de l'école de la gendarmerie de Koundoul. Dieudonné Dieu a repris que son âme repose en paix. Bay Saïbé Marcel Bekoutou Alain Dangde Clémentine Ngar Mande Narcisse Betou Ngar Mande Tirle Ngar Mande Jean-Claude Ndouba Mathieu Djomber Ezaï ont la profonde douleur d'annoncer le décès subi de Tenet Dandé Fabienne Ngarmande. Tenet Dandé Fabienne Ngarmande est décédé le lundi 4 mai 2026 à Douala au Cameroun. Cet avis de décès s'adresse à Kamla Dorcas, à Bebalum Mbailas Mbailai et Nadingem Jude Amundou, Angar Toydom Marc, Sarngar Jonathan et Ngar Odium, colonel tous à Ro Gelmand, Angar Onréal et Gaston Dossingar à Dakouri, Rimarbay Esrom à Mundou et Namba Rémi à Lala Bekiri. Le lieu de recueillement est au domicile familial à Chagua, derrière Don Bosco. La date de l'enterrement sera communiquée ultérieurement. Paix à son âme. Radio Tchapamar vous présente ses sincères condoléances et compassion à l'endroit des familles Zandi. La suite de vos avis et communiqués, c'est après le journal de 6h30. Merci d'être là avec nous.

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0: Dans un monsieur, merci de suivre les programmes de Radio Tchad. Dans nos studios, il est déjà pile 6h30. C'est exact, 6h30, c'est l'heure de l'info et c'est ce qu'il faut maintenant avec vous, Marila Gueye-Barma. Bienvenue, bonjour Marila.
1: Denan Jean-Yves, bonjour mesdames, messieurs, bonjour et bienvenue à ce journal. Une délégation du ministère des Affaires étrangères congolaise a été reçue hier par le président de la République, Maréchal Mahamat Idriss Déby Itno. Cette délégation est venue solliciter l'appui du Tchad à la candidature de Juliana Amate et Lumumba au poste de secrétaire général de l'Organisation internationale de la francophonie. Suite à l'attaque terroriste survenue les 4 et 6 mai dans la province du Lac, un deuil national de 3 jours est institué jusqu'au samedi 9 mai en la mémoire des martyrs tombés sur le champ d'honneur lors des attaques des groupes terroristes. Et puis, la faucheuse encore frappée l'UNAMA, Ahmad Alisson Ahmad, chef de service de l'UNAMA Mundu, s'est éteint hier des suites d'un accident de voie publique. Bienvenue à tous. Je le disais à l'instant, le Tchad est sollicité par la République démocratique du Congo pour soutenir la candidature de Juliana Amate Lumumba à la tête de l'Organisation internationale de la francophonie. L'information a été transmise au président de la République, chef de l'État, Maréchal Mahamat Idriss Déby Itno, au cours d'une audience accordée hier après-midi à une délégation congolaise conduite par le ministre délégué auprès du ministre des Affaires étrangères chargé de la francophonie et de la diaspora. Crispin Padou, porteur d'un message de son président Félix-Antoine Tshisekedi Tshilombo, Angaltoclock rapporte.
2: La République démocratique du Congo engage ses consultations diplomatiques pour la succession à la tête de l'Organisation internationale de la francophonie. Le pays sollicite le soutien du Tchad en faveur de la candidature de Juliana Amate Lumumba au poste de secrétaire général de l'institution. L'information a été portée au président de la République, chef de l'État, Maréchal Mahamat Idriss Déby Itno, au cours d'une audience accordée ce mercredi 6 mai 2026 au Palais Toumaï à une délégation congolaise conduite par le ministre des Affaires étrangères chargé de la francophonie et de la diaspora, Crispin Badou Fanzo. L'émissaire était porteur d'un message officiel du président Félix-Antoine Tshisekedi Tshilombo. Au-delà de la candidature, Kinshasa met en avant la qualité des relations entre les deux pays, des relations fondées sur une coopération régulière et des convergences de vues sur les grandes questions régionales et internationales.
3: La République démocratique du Congo est aujourd'hui le premier pays francophone au monde en termes de locuteurs et c'est dans cet esprit-là que nous ambitionnons de diriger le secrétariat général de l'OIF. Nous avons été très bien reçus, les échanges très fructueux. Cela montre que nous sommes chez nous dans un pays frère et c'est dans ces contextes-là que nous sommes là pour solliciter l'accompagnement et le soutien de la République sœur, le Tchad.
2: Pour Juliana Amate Lumumba, le soutien du Tchad serait précieux dans cette dynamique, car elle défend une candidature résolument africaine portée par une vision de la francophonie fondée sur la solidarité, la diversité culturelle et un meilleur équilibre entre les États membres.
4: Je souhaite, ce sont 9 projets neufs pour une francophonie neuve, c'est surtout que je voudrais qu'il y ait une refondation de la francophonie, une redynamisation de la francophonie, une francophonie qui soit plus inclusive, plus solidaire, plus unie, plus proche du peuple. C'est de cela que nous avons besoin.
2: Juliana Amate Lumumba, 71 ans, est diplômée de l'École des hautes études en sciences sociales de Paris. Elle a d'abord exercé dans le journalisme pendant une dizaine d'années avant d'occuper des fonctions gouvernementales dans son pays, notamment comme vice-ministre de l'Information puis ministre de la Culture. Polyglotte, elle a vécu dans plusieurs pays et développe une réflexion sur les relations internationales. Elle plaide pour une francophonie centrée sur les peuples, la culture et les identités, loin des seules considérations institutionnelles.
1: 6h passées de 34 minutes à Gonsatéan et Bissimafou, une position de l'armée nationale tchadienne a été prise pour cible dans le lac par les éléments de la secte Boko Haram dans la nuit du 4 au 6 mai. Cette énième attaque qui vise à créer la psychose au sein de la population a été farouchement repoussée par les forces de défense et de sécurité. Suivez le regard de Innocente Virginia Kemba.
5: Les forces du mal ont encore frappé. Toujours dans leur logique de semer la terreur, les terroristes qui ont choisi le bassin du lac Tchad comme territoire depuis plusieurs années ont une fois de plus tenté d'imposer leur loi sur le sol tchadien. Ce jeu dangereux, tel une farce, est devenu leur stratégie. Face à la bravoure de nos soldats, la meilleure option choisie est d'attaquer par surprise tard dans la nuit. C'est ce qui fut fait cette nuit du 4 au 5 mai 2026 sur l'île de Barkatolorum dans la province du lac. Mais loin d'être déstabilisés, les forces de défense et de sécurité ont combattu avec détermination. Ils ont certes perdu plus de 20 hommes et enregistré de nombreux blessés, mais ils ont réussi à repousser l'ennemi, neutralisant par la même occasion plusieurs membres de ce groupe terroriste. Cette énième attaque doit nous rappeler au sursaut national, au patriotisme et à la solidarité. Nos divergences ne doivent en aucun cas être au-dessus de cette lutte commune. Oui, commune, car rappelons-nous que ces groupes n'ont aucune préférence dans la cible à abattre. Peu importe l'âge, la région, l'appartenance politique ou religieuse, l'on est potentiellement victime de ces barbares. Les populations des zones touchées doivent donc collaborer étroitement avec les autorités pour parer à toute éventualité. De même, la vigilance accrue doit être démise du côté des forces de défense et de sécurité qui ne doivent en aucun cas baisser la garde. Pendant que nous enterrons ces fils, frères, époux et pères qui ont payé de leur vie pour protéger leurs concitoyens, gardons à l'esprit que le terroriste frappe sans distinction. Cette lutte n'est donc pas seulement celle des forces de défense et de sécurité à qui nous dirons morale haut pour la patrie.
1: Ah oui, morale haut pour la patrie, Innocente Virginia Kemba. Le premier ministre, chef du gouvernement, ambassadeur Alamaï Alina, s'est rendu hier 6 mai aux cheveux des soldats blessés pris en otage à l'hôpital des instructions et du complexe hospitalo-universitaire La Renaissance. Il est accompagné du ministre en charge des armées, Issara Maloua Diamouz, celui de la sécurité, Ali Akhabash, et de la secrétaire d'État à la santé, Mbaye Dédié des candidats Francine et du chef d'état-major de Nyangmarke B. Félix Kilinga Oulina Jonas.
6: Le Premier ministre, chef du gouvernement, ambassadeur Alamaï Alina, a au cours de cette visite réconforté un à un les patients pris en charge dans des services de réanimation et salué la mémoire de ceux qui sont tombés, armes en main pour la défense de la patrie.
7: Je m'incline devant la mémoire de nos vaillants soldats qui sont tombés pour une cause juste, la défense de la patrie. Et pour les blessés que je viens de visiter, je leur souhaite un prompt rétablissement. Mon passage a deux raisons. Montrer à nos vaillants soldats que le gouvernement est avec eux. La population tchadienne est derrière eux.
6: En exprimant sa solidarité à l'ensemble des forces de défense et de sécurité, le Premier ministre ambassadeur Alamaï Alina a réitéré l'engagement du gouvernement à protéger la population contre les menaces terroristes. Aussi, a-t-il réaffirmé la détermination du Tchad à traquer les forces du mal jusqu'à leur dernier retranchement.
7: Dès les premières heures de l'attaque, il y a eu une riposte farouche contre la noblesse. Vous aurez peut-être le bilan. Quand l'armée nationale va donner le bilan.
6: À l'issue de cette visite, le Premier ministre a condamné avec fermeté ce qu'il a qualifié d'actes lâches et barbares, tout en saluant le professionnalisme et l'engagement du personnel soignant mobilisé pour porter secours à ces intrépides soldats de la paix.
1: Kelinga Olina, Jonas, restons dans le même chapitre. Vague d'indignation suite à ces attaques meurtrières. Plusieurs organisations adressent des messages de soutien aux forces de défense et de sécurité, ainsi qu'au président de la République. La mouture avec Adjara Runcher.
5: Suite à l'attaque perpétrée dans la nuit du 4 au 5 mai 2026 contre la base militaire de Barka Dolorom dans le lac Tchad, l'ambassadeur extraordinaire et plénipotentiaire de la République du Tchad au Mali, Madame Kalzebe Neldikingar Madimta, l'ambassadeur du Tchad au Cameroun, Jidda Moussa Outoumane, l'ambassadeur extraordinaire et plénipotentiaire de la République du Tchad auprès de la République algérienne démocratique et populaire, Mokhtar Ouawada, le médiateur de la République, l'ambassadeur Saleh Kebzabo, le président de la CNDH Belgar Larmé Jacques, le délégué général du gouvernement auprès de la province du Borco, général Brahim Akhachan, le président de la Convention nationale démocratique et sociale Hassan Ahmad Pacha, condamnent tous avec la dernière énergie cet acte lâche, ignoble et barbare. En cette circonstance particulièrement douloureuse, ils s'inclinent avec respect devant la mémoire des vaillants soldats tombés au champ d'honneur et expriment leur pleine solidarité avec le président de la République, maréchal Mohamed Idrissi Déby Itno, chef suprême des armées, ainsi qu'à l'ensemble des institutions républicaines. Par la même occasion, ils apportent leur soutien aux plus hautes autorités du pays et aux forces de défense et de sécurité afin de traquer et éradiquer complètement le terrorisme hors du pays.
1: Et par décret numéro 0835/PR/PM/2006 du 6 mai 2026, il est institué 3 jours de deuil national sur tout l'ensemble du territoire. Le premier ministre ambassadeur Alamay Alina a reçu hier les membres du comité d'organisation des négociations des nouveaux accords entre le gouvernement et African Park Network, l'équipe est conduite par son président Kularambay Kunja Julien. En substance, l'équipe est allée restituer au chef du gouvernement les travaux devant aboutir à de nouveaux accords qui imposent une cogestion et une implication des conseillers provinciaux. Les détails avec Napoléon Gaoundi.
8: Après la rupture des accords en novembre dernier, ce comité est mis en place en janvier passé pour relever les défis de l'heure liés au nouveau cadre de coopération concernant la gestion des aires protégées. Le président de ce comité, Kularambay Kunja Julien, a présenté la situation générale des nouveaux accords qui imposent une cogestion et une implication des conseillers provinciaux. Le premier ministre du gouvernement a donné à son tour quelques orientations pratiques, question de permettre à l'équipe de réussir sa mission. Au sorti de l'audience, le président du comité d'organisation des négociations des nouveaux accords entre le gouvernement du Tchad et l'ONG APN, Kularambay Kunja Julien, précise les points saillants du travail abattu.
9: Dans l'ancien accord, on parlait seulement d'un partenariat. Dans le nouveau accord tchadien, c'est une cogestion qui incombe la responsabilité du gouvernement de la République du Tchad dans la planification et dans tout ce qu'il y a comme recherche de financement. Dans la gouvernance, on implique nos conseillers provinciaux qui doivent siéger donc au conseil d'administration et qui ont plein pouvoir au niveau de nos conseils consultatifs. Au niveau du financement, cela a été renforcé du fait que tous les financements qui doivent être actifs par l'APN doivent être domiciliés au Tchad avec mandat encore de regarder un peu plus loin en termes des relevés de comptes.
8: Ce comité est présidé par le ministre de l'Environnement, de la Pêche et du Développement Durable, Hassan Bakit Djamous, assisté par le ministre du Développement Touristique, de la Culture et de l'Artisanat, Abakar Rosi Teguil.
1: Napoléon Gaoundi, une opération de curage des caniveaux dans la ville de N'Djamena a été lancée hier mercredi sous le canal appelé communément Charimongo. Lancement officié par le ministre de l'Aménagement du Territoire et de l'Urbanisme, Mamata Selekh Alata, en présence du maire de la ville de N'Djamena, Senoussi Hassan Abdoulaye, le maire de 10 communes d'arrondissement de N'Djamena et le représentant sortant de la Banque mondiale Farouk Mala Bana était aussi présent. Yann Mouib.
10: Alors qu'elle s'est déjà invitée dans une partie du territoire, la saison des pluies ne tardera pas à s'annoncer à N'Djamena, la capitale. Pour parer à toute éventualité et surtout prévenir des cas d'inondation qui pourraient survenir, les autorités tchadiennes et leurs partenaires prennent des dispositions chaque année. L'opération qui vient d'être lancée participe de cette dynamique, selon le ministre de l'Aménagement du Territoire et de l'Urbanisme, Mohamed Asilek Alata, qui interpelle par ailleurs la population.
11: Le curage se fera et que le ramassage se fera aussi au fur et à mesure. Ce qu'il faut qu'on retienne, c'est un message à l'ensemble de nos concitoyens de nous aider aussi à rendre leur commune propre. Parce que assez souvent, nous sommes confrontés au problème d'un civisme. Il n'est pas acceptable qu'un individu, par humeur, prenne les déchets et le remette encore dans les caniveaux. Et j'espère que cette saison sera une saison exceptionnelle et que tout le monde puisse travailler la main dans la main.
10: Pour couvrir les 10 communes d'arrondissement d'N'Djamena, plus de 800 agents sont mobilisés. Objectif, curer tous les caniveaux et autres canaux de drainage d'eau avant les premières grosses pluies.
1: Le suivi évaluation de la mise en œuvre du plan stratégique de modernisation des douanes est au centre d'un atelier dont les travaux ont démarré hier ici à N'Djamena. C'est le directeur général des douanes et droits indirects Ousmane Brahim Djouma qui a donné le coup d'envoi des travaux à Matemaki.
12: Le plan stratégique de modernisation des douanes couvre la période 2026-2030. Le plan étant déjà élaboré, les principaux cadres sont réunis pour des échanges stratégiques visant à évaluer les actions menées, identifier les axes d'amélioration et renforcer l'efficacité des dispositifs mis en place. Ousmane Brahim Djouma, le directeur général des douanes et droits indirects, rappelle la nécessité de ces documents.
13: Les manières de suivi et évaluation qui sera élaborée ne doivent pas être un document théorique. Il doit être un outil pratique, adapté à nos réalités, simple d'utilisation et immédiatement applicable. Vos expériences de terrain, vos contraintes et vos propositions doivent nourrir les échanges afin de définir des mécanismes de suivi clairs, efficaces et opérationnels.
12: Le directeur général des douanes, Ousmane Brahim Djouma, a rappelé également aux participants qu'ils seront désormais les garants de la performance. C'est pourquoi il les appelle à collecter des données fiables pour qu'à l'issue de cet atelier, un dispositif de suivi et évaluation robuste soit mis en place.
1: Et depuis quelques semaines, le Tchad enregistre des fortes vagues de chaleur. Face à cette situation, les autorités sanitaires proposent quelques mesures de prévention aux citoyens. Information contenue dans une décision dont voici la teneur avec Noudjie Marie Ngaradoum Romarika.
14: Les autorités sanitaires recommandent particulièrement aux personnes vulnérables, notamment les personnes âgées, les enfants ainsi que celles souffrant de maladies chroniques telles que le diabète et l'hypertension, d'éviter toute exposition prolongée au soleil. Le ministère déconseille également les efforts physiques pendant les heures les plus chaudes de la journée, en particulier entre 11h et 16h. Il est vivement conseillé de s'hydrater régulièrement en buvant de l'eau, même en l'absence de sensation de soif. Par ailleurs, les populations sont invitées à privilégier des vêtements légers et de couleur claire afin de mieux supporter la chaleur et à limiter les rassemblements durant les pics de température. Les autorités sanitaires rappellent enfin que l'adoption de ce geste simple peut contribuer à prévenir les risques liés à la canicule et à protéger les personnes les plus fragiles.
1: Lancement hier d'un court-métrage réalisé par la compagnie artistique Mandargué à la Maison de la Culture Baba Mustapha Djegedoum et Djite y était pour le compte de Radio Tchad. Suivez son reportage.
15: Tchad Koulina Lil Afé est le titre de ce court-métrage réalisé par la compagnie artistique Mandargué. Il fait suite aux multiples conflits intercommunautaires que traverse le pays ces derniers temps. Bien plus qu'un simple film, Koulina Lil Afé est un appel à la paix et au vivre ensemble entre les filles et fils du Tchad. D'une durée de 20 minutes, ce court-métrage raconte un litige autour d'un puits d'eau ayant opposé deux jeunes issus des villages voisins. Une situation qui aurait pu dégénérer, mais qui a été maîtrisée grâce à l'intervention de personnes de bonne moralité. Le directeur artistique de la compagnie Mandargué, Issa Djigadimbaye, invite toutes les corporations politiques à accompagner cette initiative afin d'éviter d'agir comme des médecins après la mort.
16: Ce court-métrage, nous avons réalisé juste après l'appel du maréchal Mohamed Idriss Déby Itno, président de la République, qui a demandé aux Tchadiens de mettre le paquet et de s'accentuer de plus sur la sensibilisation pour la cohabitation pacifique. Aujourd'hui, je profite de cette occasion du lancement pour lancer un appel. D'abord, nous commençons par nos élus, qu'ils viennent accompagner ces actions pour la paix dans ce pays.
15: Issa Djigadimbaye promet de remettre une copie de ses films aux différentes télévisions de la place. Deux copies ont été officiellement remises à l'Office national des médias audiovisuels, ONAMA, ainsi qu'au groupe Manara. une descente sur le terrain était également au programme afin que ce message touche le plus grand nombre de Tchadiens.
1: Parlons sport, la coupe de la commune de N'Djamena a été lancée au stade de Paris-Congo mardi dernier. Le match d'ouverture a opposé la formation de Foula Édifice et celle du FC Yves, compétition organisée par la commune de N'Djamena en commun accord avec la Ligue provinciale de N'Djamena. Galami Asila.
17: Dans une ambiance festive marquée par la mobilisation des jeunes et des passionnés de football, cette nouvelle édition de la Coupe de la Commune se veut un cadre d'expression pour les talents locaux et un levier de promotion du sport de proximité. Au terme d'une rencontre disputée, FC Yves s'est imposé sur le score de 3-1, lançant ainsi parfaitement sa campagne dans la compétition. À travers cette initiative, les autorités communales entendent renforcer la cohésion sociale et encourager la pratique du sport au sein des différents arrondissements. Le président de la Ligue provinciale de football de N'Djamena, Mohamed Abdoulaye Adèche, a exhorté les équipes participantes à renforcer leur esprit d'équipe et les arbitres à exercer leurs fonctions avec rigueur et impartialité. Le maire de la ville de N'Djamena, Senoussi Hassan Abdoulaye, a souligné l'engagement de la municipalité en faveur de l'organisation d'activités culturelles et sportives, les considérant comme un moyen d'expression essentiel pour les jeunes et une opportunité de mettre en valeur leur talent.
18: L'événement qui nous ressemble aujourd'hui pour nous est un événement particulier parce qu'il marque le retour de la Coupe de la Commune de la ville de N'Djamena, une compétition qui a été pendant longtemps délaissée depuis 2005. Sa relance aujourd'hui est une volonté claire de redynamiser le sport local au niveau de la capitale et de permettre à la jeunesse d'avoir des espaces d'expression.
17: Au total, 32 équipes prennent part à ce tournoi communal qui s'annonce déjà très compétitif. Pendant plusieurs semaines, ces équipes vont s'affronter avec l'ambition de décrocher le trophée et de s'imposer comme la meilleure formation de la capitale.
19: La quasi-totalité des quartiers de la ville de Mundu est aujourd'hui privée d'électricité. Les activités économiques tournent au ralenti, les structures sanitaires fonctionnent difficilement, les stations radio sont fortement impactées et les ménages vivent un quotidien marqué par l'incertitude. Mundu, Ahmad Ali Sen Ahmad, Radio Tchad.
1: Eh oui, cette voix, vous ne l'entendrez jamais. Elle est bel et bien celle de Ahmad Ali Sen Ahmad, qui s'est éteint hier mercredi des suites d'un accident de la voie publique. Ahmad Ali Sen Ahmad était le chef de service programme et de l'information à la station provinciale Onama Mundu. La direction générale de l'Onama et la direction de la radiodiffusion nationale tchadienne, par ma voix, présentent leurs condoléances les plus attristées à la famille éprouvée. Cher confrère Ahmad, va et repose en paix. Mesdames, Messieurs, sur ce, se referme cette édition matinale. Merci à Guidi Rigobert qui a assuré la technique à la présentation. Marie Laguilé-Barma, excellente journée à toutes et à tous sous la protection d'Allah.

L'essentiel Tchad Actu matin avec Marie Laguélé. Encore 5 minutes avant de passer le micro à nos confrères de la langue locale. Le Haut Conseil de la famille Ngabou-Doul convie toute la famille Ngabou-Doul de Ndjamena et ses environs à une rencontre qui aura lieu le samedi 9 mai 2026 au centre Don Bosco de Chagua à 8h. La présence de tous et de toutes est vivement souhaitée. Le document est signé du président du Haut Conseil, Djumadoum Bala Ngabou. Avis de remerciement, la communauté universitaire de l'Université La Francophonie de Ndjamena tient à exprimer ses sincères et profondes gratitudes à l'endroit de toutes celles et tous ceux qui lui ont apporté leur soutien et leur compassion suite au décès de feu professeur Henri Soso, recteur de l'Université La Francophonie de Ndjamena. Face à cette douloureuse épreuve, votre présence, vos messages de condoléances, vos marques d'affection et vos prières ont été un réconfort immense. Nous tenons à remercier particulièrement le ministre de l'enseignement supérieur, de recherche scientifique et de la formation professionnelle, le ministre d'État, ministre de l'Éducation nationale, du bilinguisme et de la promotion civique, le président de l'Université de Ndjamena, le professeur Mamat Saleh Daoussagar, la faculté des sciences exactes et appliquées de l'Université de Ndjamena, la Fédération tchadienne de karaté, le professeur Avoksuna Djona Atinemo et enfin le professeur Kouina Rodomta. Votre solidarité a permis d'alléger notre peine collective et de manifester l'unité qui caractérise notre communauté universitaire. Que Dieu le Tout-Puissant, dans sa miséricorde, récompense chacun au-delà de ses attentes. Le vice-recteur, docteur Lam Douagé Nestor, qui a signé ce document. La famille Poulo Haroun, à savoir Adoum Poulo, Haroun Poulo, Falmata Alio, les enfants et leur grande sœur Lamana Alio et les enfants de Madame Zoua, remercie du fond de cœur tous ceux qui les ont assistés sous diverses formes suite au décès de Madame Achta Poulo, décédée le dimanche 3 mai 2026 à Ndjamena des suites de maladie. Cet avis de remerciement s'adresse également aux enfants de Monsieur Abdoulaye Maina, particulièrement Monsieur Goudja Abdoulaye Maina, à la famille Haroun Siousou et ses enfants, à la famille de Abba Alif Abicho et ses enfants, aux amis, aux voisins proches et lointains, ainsi qu'aux fossoyeurs. Qu'Allah les comble de ses bienfaits et à la défaite que son âme repose en paix, que la terre soit légère. La famille Mabaré Daniel remercie les parents du Tchad et du Cameroun, les belles familles, les amis et le personnel de la BICIC pour les soutiens multiformes qui lui ont apporté suite au décès de leur fils Souyab et Tebore Baré, décès survenu le 23 avril 2026 ici à Ndjamena. Ce remerciement s'adresse particulièrement à Sa Majesté, le chef du canton de Gouin, au sénateur Paimi Padaki Albert, au médiateur de la République, son Excellence Saleh Kebzabo, au président de l'Assemblée nationale Ali Kouloutou, au deuxième vice-président de l'Assemblée nationale Patale Géo, au ministre Kanabe Passalé, au ministre Laoukain Kouraïo Médar, au sénateur Mbaïgoul Mem Sébastien, au député tchadien du Parlement de la CEMAC, au directeur général de la BICIC, au président de l'association Mundang Taiki, au clan Gouin en général, aux familles Dionlar, famille Tapao et la grande famille de Bébédia, Begere et Mbiku, les familles Dunia et Mandekor. Par ailleurs, la famille annonce qu'un recueillement est prévu le vendredi 8 mai 2026 au domicile de défunt Agassi. Que son âme repose en paix. C'est pratiquement terminé, mesdames et messieurs, cabine technique. C'était l'affaire de Tchoboui Gabriel, qui cède sa place maintenant à Rigobert Aguidi. La régie d'antenne, c'est la haute instance de contrôle. Merci pour votre fidélité. Au micro, je suis tenant Jean-Yves Legrand. Je serai ravi de vous retrouver, Inch'Allah, le dimanche. Passez une très bonne journée à l'endroit des programmes de Radio Tchad.

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Il fait déjà 13h et bientôt 27 minutes. Présent, la lecture de vos avis et communiqués. La caisse des retraites des militaires en abrégé CARMI informe les pensionnés militaires que les paiements des pensions du deuxième trimestre 2026 débutera le lundi 11 mai 2026 à l'agence des GACI pour les retraités domiciliés à N'Djamena. Par ailleurs, le paiement dans les agences provinciales débutera le lundi 18 mai 2026 pour assurer un processus fluide. Le paiement se déroulera par ordre chronologique des titres de pension.

régie Impia. Ce concours se déroulera les 7-8 juillet 2026 pour le recrutement de la quatrième promotion 2026-2028. Conditions d'éligibilité: être ressortissant d'un État membre de la Conférence interafricaine des marchés d'assurance en Abrégé-CIMA. Être titulaire de l'un des diplômes suivants: maîtrise en sciences et techniques d'assurance ou tout autre diplôme jugé équivalent par l'Institut international des assurances. Licence à orientation juridique, économique, comptable, mathématique, technologique ou tout autre diplôme jugé équivalent par l'Institut international des assurances. Licence professionnelle en assurance, maîtrise des facultés à orientation juridique, économique, comptable, mathématique, technologique ou tout autre diplôme jugé équivalent par l'Institut international des assurances. Master 1 à orientation juridique, économique, comptable, mathématique, technologique ou tout autre diplôme jugé équivalent par l'Institut international des assurances. Master 1 en sciences et techniques comptables et financières. Être âgé de 18 ans au moins et de 45 ans au plus, à la date du concours, avoir été présenté par son état d'origine. Composition du dossier de candidature: une demande adressée au directeur national des assurances, un extrait d'acte de naissance, une copie de la carte nationale d'identité, les copies légalisées des diplômes et les frais des dossiers, 10 000 francs CFA. Les épreuves du concours: épreuve obligatoire, français et culture générale, épreuve au choix du candidat, droit ou économie ou technique d'assurance, ou mathématiques ou statistiques et calcul de probabilité ou comptabilité. Les dossiers complets doivent être déposés à la Direction nationale des assurances située à l'immeuble Trésor public, 3e étage, porte numéro 04, au plus tard le mardi 23 juin 2026 à 15h, date de clôture. Pour plus d'informations, veuillez vous rapprocher de la Direction nationale des assurances. 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Avis des décès. Ali Nadi Bainsa, bébé Nadi Bainsa, Dibrin Nadi, Sebou Nadi, Dona.

Bana Mouragui Mbaye, Nadji Mbaïssa, Ramadan Ngarbassa ont le regret d'annoncer le décès de leur mère, tante Serre, épouse Maïmouna Assil. Cet avis s'adresse à Mbaïssa Bernard Nadji au Canada, Nenaï Bana Akilo, Bosso Eloi, Yerdi Emmanuel, Morgom Mbaye, le chef de village de Kimkudu, Mbaye Ala, le chef du village de Aliyaro, Kainan Maïngani, Kondji Degol, Aye Maloum, Sa Majesté le chef des cantons de Kimri, Mbangoutou Blan, tous à Kimri, Nargi Degol, Gam Diglé, tous à Gondi, à Kibidrom, Aye à Boubourg, à la fille Waido, Yo Dungar Bana, tous à Bodoa, Amsugu Tobio à Mongo. Maïmouna Sile est décédée le 5 mai 2026 à Kondoulbar, N'Djamena, des suites d'une longue maladie. L'enterrement aura lieu, Dieu voulant, le 9 mai 2026. Le lieu de recueillement est chez son fils Ali Nadi Bainissa, en face de l'école de la gendarmerie de Kondoul. Dieu a donné, Dieu a repris, que son âme repose en paix. Les familles Ndouba Koudi, Ngenaï, Kitogoto Kombaï, Madingar, Jindo, Ngaba Begi, Tatiga Soudo, Betoloum Gabriel, les enfants de Jeannette Blagué et du docteur Sanogi Eli, annoncent avec regret les décès de leur fille, nièce, petite-fille, tante. Ndoba Kodi Awa Sylvie et s'est survenu à l'hôpital de Gozator le lundi 4 mai 2026 à 4h55 minutes de suite d'une courte maladie à N'Djamena. Cet avis s'adresse aux parents de Sar, Mondou, Kumra, Moïse Sala, Satengna, Mondimba, à la communauté Mogo du Tchad et de la diaspora. Et l'enterrement a lieu ce 7 mai 2026 au cimetière de Toukra. Le lieu de recueillement est au domicile de la défunte Madame Blagué Jeannette. Nous vous goûterons nos loins du CSP numéro 15 au quartier Ngari Kawas. La famille Yondé Draouali a le regret d'annoncer le décès subit de son épouse, mère et grand-mère. La regrettée Koutou Gapam de ses survenus à l'hôpital de Gondi le 5 mai 2026 des suites d'une courte maladie. Cet avis s'adresse à toute la communauté Touma résidant N'Djamena et ses environs, aux parents de Sar, de Koumra, de Doba, de Mondou et d'Abéché, aux chefs des quartiers de Gondi 1 et à la belle famille de Bolati 1. Cet avis s'adresse également au petit-fils Draou Doguine Yondé en République centrafricaine et Koutou Doguine Yondé au Burkina Faso et aussi à tous ceux qui ne sont pas cités ici dans ce communiqué. La délégation quittera N'Djamena pour Gondi le 8 mai 2026. La famille de Gondi est tenue de rester sur place. Dieu a donné, Dieu a repris que son âme repose en paix. Domla Waïdou Justin, Guidansou Waïdou, tous les enfants Waïdou et la famille Adéza de N'Djamena annoncent avec regret le décès de leur mère Awa Anatou, décès survenu à Kélo le 3 mai 2026 de suite d'une longue maladie. Cet avis s'adresse à Paul Agadé et Simina Humgatsu. À Pala, à Fimaboa Doumla, Sabine, à Conakry, en Guinée, à Doumla Amoula Roland, à Nairobi, au Kenya, Tchaplassou Rachel, à Paris, en France, et à toute la communauté Zimé, à N'Djamena, Mondou, Kélo, Bangor et les autres villes du Tchad.
L'inhumation est prévue pour le samedi 9 mai 2026 à Zamri. Dieu a repris que son âme repose en paix. Le commandant Gondi Vigati Dangai Dauna Gilles Adom Gimessou Fang Yama Ngambi Ali Kiki, honorable député Théou Dolgui, Ayangu Dangigi Sanachou, colonel Gagi Giou, Baina Zongwarna, Bye Bye Lama Gilbert, Mbatsu Zigalauna, l'amigué Zongwarna, docteur Nassou Ngonina, la communauté Gaya et Bogo, N'Djamena, ont la profonde douleur d'annoncer à Aboina Dondon, Gavokna Atalamou, Mbaye Bourou Zinsou, le maire de Gounougaya, Demi Baïsema, le chef d'usine de la coton Tchad de Gounougaya, Vanani Zongwarna, Dai Bayamsou Hayang, Yergipa Vigati, tous à Gounougaya, Soussia Daouna, Korkorona Moussa Mprinke, Lagiou Lidoudi et Girvogo Lakama Adoum, tous à Bangor, Djobloma, bienvenue à Brazzaville, Gam Robert Elona à Marseille. Le décès subit de leur fils et frère innocent Dogblama Gondi, décès survenu lors de l'attaque de la base militaire de Barka Tolorum par la nébuleuse secte Boko Haram dans la province du lac Tchad le 4 mai 2026. Cet avis s'adresse également à ses oncles maternels Monogoy et à ses beaux de Bongor et de Tagal. Par ailleurs, la famille précise qu'une veillée aura lieu le vendredi 8 mai 2026 dans la maison familiale à Wali en Gosso, non loin du bassin de rétention. Dieu a donné, Dieu a repris, que son âme repose en paix. Assanamou Siou, Camille Siou, Honorine Siou, Colette Siou, Célestine Siou, Fabienne Siou, Apolline Siou, Dividi Luc Bactara, Debalumbi Parfait, Madjanki Paul, Pasteur Agolom Isaac, Banigi Agou Matna, Madame Jean Bosco, Gawang Mbarama, colonel Commandi Djotna, Akoina Rémi Ndjotna, Amit Madawa, Barwa Madanga, Laba Alomacho, Malum Komangi, Kamegi Ala et toute la famille Bagay Ndjamena le profond regret d'annoncer le décès de leur épouse, mère la nommée Déborah Ngalbégué, décès survenu ce 7 mai 2026. Des suites de maladies. Cet avis s'adresse à Sa Majesté le chef des cantons de Massamgui, Jean Dorongzou. Koudjou Yiga maintenant, Asen Gadi Michel Sanigui, El Koussing Sanigui, Azlona, Azlona, Keng Antos Abagaye par Kelo, à la belle famille d'Adji, Sakangui Pacha, Komondi Pacha, Kemna Ambulu, Achungui Pacha, père Asanamou Georges. Ndaki Darki, Meyon Olbona, Kargi Gogé, tous Anyamena, Atossi André, Nadji Mabagaï, Aman Soulouk-Ang, Abéchi, Avumbi Aboya Olak, Fangzu Fang Margi Adri, Tizlang Mangdou et Fazlang Isaac Guerida, Kayetina Ndjamena,
Angol Yangawa, la mort Félix Amasagueta. Par ailleurs, le lieu de recueillement et de domicile de son feu époux, c'est où, à Chagua, à 200 mètres vers l'est de l'Eti numéro 6 et à l'est de l'université La Francophonie. L'enterrement aura lieu, Dieu voulant, le samedi 9 mai 2026 dans la matinée. Dieu a donné, Dieu a repris, que son âme repose en paix. La famille Mabari et Daniel, un avis de remerciement. La famille Mabari et Daniel remercie les parents du Tchad et du Cameroun, les belles familles, les amis, le personnel de la BICIC pour le soutien multiforme qu'ils lui ont apporté suite au décès de leur fils Souyabiki Tebobi Bari, décès survenu le 23 avril 2026 à N'Djamena. Ces remerciements s'adressent particulièrement à Sa Majesté le chef des cantons des Kouin, le sénateur Païmi Badaki Albert, au médiateur de la République, Son Excellence Salé Kebzabo, président de l'Assemblée nationale, Monsieur Ali Kolotou, au deuxième vice-président de l'Assemblée nationale, Patalé Diop, au ministre Kanabi Passali, au ministre Laokine Kouraïou-Médard, au sénateur Mbaye Golmem Sébastien, au député tchadien du Parlement de la CEMAC, au directeur général de la BICIC, au président de l'association Mondang Taiki, clan Nguyen en général, la famille Dionlar, famille Tapaou et la grande famille de Bébéga Beugere Mbiku, à la famille Dounia et Mandécor. Par ailleurs, la famille annonce qu'un recueillement est prévu pour ce vendredi 8 mai 2026 au domicile du défunt à Gassi. La communauté universitaire de l'Université La Francophonie de N'Djamena tient à exprimer ses sincères et profondes gratitudes à l'endroit de toutes celles et tous ceux qui lui ont apporté leur soutien et leur compassion suite au décès de feu professeur Henri Soso, recteur de l'Université La Francophonie de N'Djamena. Face à cette douloureuse épreuve, votre présence, vos messages de condoléances, vos marques d'affection et vos prières ont été un réconfort immense. La communauté universitaire de l'Université de la Francophonie tient à remercier particulièrement le ministre de l'Enseignement supérieur, des Recherches scientifiques et de la Formation professionnelle, le ministre d'État, ministre de l'Éducation nationale, du bilinguisme et de la promotion civique, le président de l'Université d'N'Djamena, le professeur Mamadou Salé Daoussa Agar, la faculté des sciences exactes et appliquées de l'Université d'N'Djamena, la Fédération tchadienne de karaté, au professeur Avuxuma Jonah Atienemou, au professeur Kouina Redonta. Votre solidarité a permis d'alléger leur peine collective et de manifester l'unité qui caractérise leur communauté universitaire. Que Dieu le Tout-Puissant, dans sa miséricorde, récompense chacun au-delà de ses attentes. Enfin, docteur Hélène Bondéné Ngarbaï, tous les enfants et les petits-fils Ngongwen, Dumasbey Ngarbim, Ladomadi Ruth et tous les enfants Bouyobé, Nodjisoal Gédéon et tous les enfants Mormouille, Diasra Alphonse et tous les enfants Ngarmédi Montengar et tous les enfants Ngatzog, la famille Koulengar Nguetnodji, Ngotro Madingar de Doba et de Betty, tous les parents de Bessa, de Kori, de Bitanda, de Bata, présents à N'Djamena,
remercient du fond de leur cœur tous les parents et amis pour leur soutien multiforme lors des funérailles de leur sœur, mère, cousine et tante, docteur Denenoji Antoinette, décédée le 24 mars 2026 au centre hospitalier universitaire de N'Djamena et inhumée le 1er avril 2026 au cimetière de Toukra. Ces remerciements vont à l'endroit des familles bilingues, Kodindo, toutes les belles familles, ses collègues de service, notamment les CNRD, le département de géographie, le département hydrosique de Farsha, les départements, les femmes enseignantes et chercheurs de l'enseignement supérieur, les étudiants du département de géographie, ses collègues du collège Charles Louanga, Corto 90, au curé et au CB Saint-Clair du Vicaria Saint-Guito Maria Conforti de Toukra et ses fidèles, les fossoyeurs, les maçons, les groupes de cuisine, tous ceux qui ont effectué le déplacement pour la circonstance et tous ceux qui ne sont pas cités ici. Que Dieu le miséricordieux les comble de ses riches bénédictions. Lire dans Hébreux, chapitre 10, verset 24. Par ailleurs, une messe de requiem pour le repos de l'âme de la défunte sera dite le samedi 9 mai 2026, 8h30, au même Vicaria Saint-Guido Maria Conforti de Toukra. L'Éternel a donné, l'Éternel a ôté, que son nom soit loué. Mesdames et messieurs, ainsi nous mettons en terme à Radio-Service premier volet. Et nous notons ensemble que le journal, c'est à 14h00. La Radio-Tchad, par ma voix, présente ses sincères condoléances à toutes les familles éprouvées.

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0: 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La Tchadienne est en train de mener à la capitale où il fait effectivement 14h mathématiques. Tchad Actualité Midi, une présentation de Digne Dumassal. Bonjour.
1: Télébonne, bonjour. Trois conventions portant formation des jeunes ont été signées entre le Tchad et la délégation de l'Union européenne. C'est le ministre de l'Enseignement supérieur et le chef de la délégation de l'Union européenne au Tchad qui ont apposé leur signature au bas du document. Le ministère de la Santé publique et ses partenaires renforcent le système sanitaire au Tchad. C'est à la faveur d'une réunion stratégique qui s'est tenue ce matin ici à N'Djamena. Et nous sommes jeudi. Mamata Yefo sera là vers la fin du journal pour la chronique culture. Voilà pour les titres. Mesdames, Messieurs, bonjour. Le président de la République, Maréchal Mamad Idriss Déby Itno, a présidé ce matin au Palais Toumaï un conseil ordinaire des ministres marqué par la situation sécuritaire préoccupante dans la province du Lac. À l'ordre du jour figurait l'examen du projet de décret portant déclaration de l'état d'urgence dans cette province, présenté par le ministère des Armées, des anciens combattants et des victimes de guerre. Avant l'ouverture des travaux, une minute de silence a été observée en mémoire des soldats tombés lors des attaques terroristes des 4 et 6 mai 2026. Le compte-rendu de ce conseil des ministres à suivre dans nos prochaines éditions. Justement, suite à l'attaque perpétrée contre l'armée nationale tchadienne dans le Lac, la rédaction de Radio Tchad continue à enregistrer les messages de condoléances et de soutien au chef de l'État et à l'ensemble des forces de défense et de sécurité. Le résumé avec Yann Mouibé.
2: C'est avec une profonde consternation et une vive émotion que le Sénat a appris l'attaque barbare survenue à Barkatolorom, écrit le président de l'institution, Dr Haroun Kabadi. En cette circonstance douloureuse, le Sénat condamne avec la plus grande fermeté cet acte odieux qui traduit une fois de plus la cruauté aveugle et la barbarie sans limite de ces forces du mal, ennemies de la paix, de la vie et de la dignité humaine, poursuit le communiqué. Le Sénat s'incline avec un profond respect devant la mémoire de ces valeureux soldats tombés les armes à la main, en héros pour la défense de l'intégrité territoriale et de la souveraineté du Tchad. Leur sacrifice ne sera jamais en vain, promet Dr Haroun Kabadi. Il est le sceau indélébile de l'engagement et de l'honneur de toute une nation, la nation tchadienne, debout. Les sénateurs expriment leurs condoléances les plus émues et les plus attristées au président de la République, chef de l'État, chef suprême des armées, maréchal Mahamat Idriss Déby Itno, et adressent leurs pensées fraternelles et compatissantes aux blessés tout en leur souhaitant prompt rétablissement. Face à cette épreuve, le Tchad demeure uni, résilient et déterminé. Ni la terreur, ni la violence aveugle, ni les manœuvres criminelles de Boko Haram ne sauraient entamer la volonté inébranlable du peuple tchadien à défendre sa patrie. Le Tchad n'épliera pas, ne cédera pas, mais vaincra, assurent les sénateurs qui appellent tous les Tchadiens à l'unité sacrée, à la vigilance collective et à la manifestation des soutiens indéfectibles aux forces armées, remparts de la nation, bouclier du peuple contre l'obscurantisme et la barbarie. Le PDS, Parti démocrate et socialiste, par le biais de son président, Dividi Boukar Dibain, l'Union nationale, les patriotes UNP, à travers son président national, Tama Bernard Makaini, le Haut Conseil des chefferies traditionnelles du Tchad par l'intermédiaire de son président Tamita Didingar et la CLTT, Confédération libre des travailleurs du Tchad, dans un communiqué signé de son secrétaire général Brahim Ben Seïd, joignent leur voix à celle des sénateurs pour condamner cette attaque. Ils réaffirment leur attachement à l'unité nationale et à la paix.
1: 14h04, la suite du journal. 6 mois après le succès du Tchad de Connexion 2030 à Dubaï, une première réunion du cadre de suivi de la mise en œuvre du plan national de développement s'est tenue hier au ministère des Finances. C'était sous la direction du ministre en charge des Finances, Tahir Hamid Nguilin. Suivez plutôt un extrait de ses propos au micro de Kanta Eric Dumadumbaï.
3: Aujourd'hui, ça a été le moment de vérifier la mise en œuvre des différents accords et protocoles et des engagements internationaux. Et aussi de nous assurer que l'un des objectifs qualitatifs du PND est atteint. L'objectif qualitatif, c'est lequel ? C'est de placer le CAD dans les grands agendas internationaux, améliorer l'image du CAD et faire du CAD une destination de choix en matière d'investissement direct étranger. Globalement, en matière de positionnement de l'image du CAD et de faire du CAD une destination de choix en matière d'investissement direct étranger, de diplomatie économique, je pense que nous pouvons dire que nous sommes sur une très bonne lancée. Et dans ce même élan, nous avons fait le point des perspectives en matière d'agenda international sur les mois à venir. Comme suite à la visite qu'a effectuée le chef de l'État à Paris, au réchauffement des relations économiques que nous avons avec la France, nous aurons un forum CAD France à Paris le 15 juin.
1: Le délégué général du gouvernement auprès de la province de la Tangila a ouvert ce matin à La Haye un atelier de formation des administrateurs de crédit, des collectivités autonomes et des structures déconcentrées dans les provinces sur l'exécution du budget et de l'utilisation des e-taxes et de la facturation normalisée. Précision avec Mbari Botalo.
4: Cette formation s'inscrit dans le cadre des réformes engagées par le gouvernement en vue de moderniser et de digitaliser des administrations financières de l'État, ce qui permettra de renforcer les capacités des administrateurs de crédit et autres gestionnaires financiers à travers une formation pratique axée sur le système intégré de gestion des finances publiques. Le chef de mission de cette formation, Dinamou Dama, informe que la plateforme e-tax et le système de facturation électronique normalisé sont des outils stratégiques pour sécuriser les transactions et améliorer la mobilisation des recettes fiscales. Des outils qui, selon lui, garantissent la transparence, la traçabilité et l'efficacité dans la gestion des ressources publiques. Pour le délégué général du gouvernement auprès de la province de la Tangile, le docteur Nene Hemertorna, il est impératif de doter les administrations provinciales de ces outils.
5: La province de la Tangile dispose d'atouts économiques considérables, notamment dans les domaines agricoles, commerciaux et artisanaux. Pour faire valoriser son potentiel, il faut impérativement doter les administrations locales de moyens modernes capables de gérer efficacement et en toute transparence les ressources publiques. C'est dans cette optique que cette formation est essentielle.
4: Le e-tax et FEN, facturation électronique normalisée, sont des outils qui, désormais, permettent de lutter efficacement contre la fraude fiscale et un levier pour élargir l'assiette fiscale. Mbari Botalo, Laï, Radio Tchad.
1: En mission de sensibilisation à Doba dans le Logone oriental, le directeur général des impôts, Mbairari Bari Henry, a eu une séance de travail hier avec les acteurs économiques de la province sur l'utilisation des fonctionnalités des e-taxes et la facturation électrique numérisée. C'était en présence du délégué général du gouvernement auprès de la province du Logone oriental. Information fournie par Somtoubey Yengarn Digbey Grasse. Le comité de pilotage national du projet Résiliac phase 2 a tenu sa réunion ce matin à l'hôtel La Tchadienne. Les travaux ont été dirigés par le secrétaire général du ministère en charge des sports, Solandil Nodi, en présence des partenaires et plusieurs autres invités. Mamad Kial, reportage.
6: Cette première réunion a pour objectif de rendre opérationnel les comités de pilotage national, de partager une compréhension commune des enjeux, d'examiner les orientations stratégiques ainsi que le plan de travail annuel 2026. Ce projet Résilac phase D s'inscrit pleinement dans la vision de développement et la transformation structurelle portée par l'État tchadien, notamment le PND Tchad Connexion 2030. La secrétaire générale du ministère de la Jeunesse et des Sports, Sola Ndilnodji, souligne que cette rencontre contribue directement à la mise en œuvre des orientations définies.
7: Le renforcement de l'accès équitable aux services sociaux de base, la promotion d'une gouvernance territoriale inclusive et concertée et la relance économique durable dans les zones vulnérables. La province du Lac, compte tenu de ses enjeux sécuritaires, climatiques et socio-économiques, occupe une place stratégique dans ses priorités nationales. Les actions menées dans le cadre de Résilac 2 participent à l'effort global de stabilisation, de résilience et de réduction de vulnérabilité structurelle.
6: Sola Ndilnodji invite par ailleurs les participants à un échange fructueux afin d'assurer une articulation cohérente entre les nouveaux nationaux, régionaux et opérationnels du projet. Elle a également salué le soutien constant de l'Union européenne et à l'Agence française de développement.
1: Mamad Kiyale, je disais en titre, le ministre de l'enseignement supérieur, Dr Sitak Yombatna, a reçu hier l'ambassadeur chef de délégation de l'Union européenne au Tchad, Amador Sanchez Rico, à son bureau. Les deux personnalités ont signé 3 conventions relatives à la formation des jeunes. Amador Sanchez Rico s'est confié à la presse au sortir de la rencontre. Le voici au micro de Hassan Lamé.
8: Une cérémonie de signature de 3 conventions de financement, dont un peu plus de 30 millions d'euros sur la formation professionnelle, qui implique tout le corridor de N'Djamena à Douala. C'est pour l'activité économique et pour vraiment former les jeunes, former les femmes pour les filières de croissance dans ce pays. C'est sur les filières agricoles et les filières agroalimentaires. Et c'est donc de donner les moyens, les leviers à toutes les activités, à tous les acteurs économiques qui font partie de ce corridor. Mon objectif, c'est de renforcer cette relation qu'on a avec le Tchad, entre les Européens et les Tchadiens, et des investissements aussi européens dans ce pays qui créent de la valeur ajoutée et surtout qui créent des emplois ici au Tchad.
1: Le ministre des Infrastructures, du Désenclavement et de l'Entretien routier, Amir Idriss Kourda, est dans la province du Guéra. L'objectif est d'inspecter les travaux de construction de la route Mongo Aboudeya et Aboudeya Amtiman, comme Solou Mamat Moussa est sur place.
9: Le ministre des Infrastructures, du Désenclavement et de l'Entretien routier, Amir Idriss Kourda, poursuit sa mission de suivi des travaux à l'intérieur du pays. La route Mongo-Aboudeya, d'une longueur de 63 km, avance progressivement. Ici, l'avancement physique des travaux est estimé à 43%. Le deuxième lot, Aboudeya-Amtiman, d'une distance de 143 km, là, les travaux avancent à pas de caméléon. Aussitôt arrivé, le chef du département des infrastructures, Amir Idriss Kourda, a rencontré les autorités locales et les responsables de la société. Après une présentation sur l'évolution des travaux, le patron des infrastructures a mis l'accent sur l'accélération des travaux tout en respectant les délais prévus sur le calendrier.
10: Projet où il y a beaucoup d'ouvrages, plus de 183 ouvrages, dont 4 grands ponts qui sont en cours de construction. Et parmi ces 4 grands ponts, les plus critiques, c'est ici, c'est Wadi appelé Drasna. C'est un wadi qui bloque ou bien qui empêche complètement pendant la saison de pluie les personnes et l'air bien. Appelé Darasna avec un joli nom, mais c'est une bête noire de la province de Salamat.
9: Le chantier du pont du village Darasna a également reçu la visite du ministre des Infrastructures, du Désenclavement et de l'Entretien routier. Ce projet vise à faciliter l'accès à Amtiman et au parc national des Akouma dans la province du Salamat.
1: Le Conseil des chargeurs du Tchad et le Bureau national de fret terrestre ont organisé une rencontre stratégique de travail hier à la Chambre de commerce, d'industrie, d'agriculture, des mines et d'artisanat, une réunion préparatoire du 5e forum tripartite Tchad-Cameroun, République centrafricaine. Gloria Diondigna pour les détails.
11: C'est une rencontre de partage d'informations qui a donné l'opportunité aux opérateurs économiques tchadiens de passer en revue la mise en œuvre des recommandations du 4e forum tripartite Tchad-Cameroun-République centrafricaine, de regarder de plus près les recommandations exécutées et celles en cours de réalisation. L'autre exercice demandé aux acteurs majeurs de l'économie tchadienne consiste à recenser les difficultés constatées et à relever les avancées sur les places portuaires et les corridors de transit. 48 heures leur ont été accordées pour réfléchir et faire des propositions concrètes dans différents secteurs au ministère en charge du transport, lesquelles propositions feront l'objet des échanges lors du 5e forum. Le directeur général du Bureau national de fret, Saleh Youssouf Erda, a encouragé les opérateurs économiques qu'il qualifie des piliers de l'économie du Tchad à faire des propositions concrètes pour améliorer les transports transfrontaliers entre le Cameroun, le Tchad et la République centrafricaine. Les chargés ont été à cette occasion édifiés sur les conditions et la procédure permettant de bénéficier des ristournes du port autonome de Douala. A noter que les assises du 5e forum tripartite Tchad-Cameroun-République centrafricaine se tiendront du 11 au 13 mai prochain ici à N'Djamena.
1: Gloire à Dion Dignon, en santé, renforcement du système sanitaire national, le ministre en charge de la santé publique et ses partenaires du projet d'appui au secteur de la santé du Tchad tiennent une réunion stratégique ce jeudi dans un hôtel de la place. Quel est l'objet de cette rencontre à la Yamal Masra Myriam?
12: Cette rencontre qui réunit les cadres du ministère, les experts de la coordination du projet et les partenaires techniques vise à évaluer l'état d'avancement des activités de la phase 3 du projet d'appui au secteur de la santé au Tchad. Elle a pour objectif général d'assurer un suivi technique régulier de la mise en œuvre du projet d'appui au secteur de la santé au Tchad phase 3 dans la ville de N'Djamena, dans le Logon occidental, le Wadaï, et d'appuyer la cellule nationale de gestion du projet dans la gestion opérationnelle. Dr Jabbar Hamid, coordonnateur du projet PAST 3, relève que cette réunion est l'occasion de faire le bilan des activités, d'analyser les résultats trimestriels, de suivre les indicateurs en vue de faire des recommandations pertinentes. La directrice générale adjointe de la santé, Dr Narasem Baydoum, par ailleurs présidente du comité technique de suivi, a souligné que le PAST 3 est une réponse concrète et son rôle est de garantir que chaque action se traduisent par une amélioration réelle de la prise en charge des populations.
7: La résolution des goulots d'étranglement, ça se fera à travers l'identification sans tabou des défis opérationnels pour y apporter des solutions immédiates. Et enfin, une orientation stratégique devrait se faire à travers la formulation des recommandations fortes pour accélérer la cadence du projet.
12: Cette réunion technique est cruciale pour valider les prochaines étapes visant à améliorer l'offre de soins dans les zones cibles.
1: Reportage signé à la Yamal Masra Myriam, Santé Animale à présent. La Direction Générale des Services Vétérinaires, en collaboration avec la FAO, organise à Bakara un atelier de formation sur l'utilisation de l'outil d'alerte précoce. La cérémonie d'ouverture a été présidée par le directeur général adjoint des services vétérinaires, Dr Mahmat Makoundi Kourdinam, représentant le ministre de tutelle. Le reportage de Noudie Marie Ngaradoumro Marik.
13: Ces 153 points focaux identifiés à travers différentes provinces du pays pour prendre part à cet atelier de formation de 3 jours. Ces agents vétérinaires seront formés afin de maîtriser l'utilisation des tablettes et les téléphones Android pour des collectes des informations sur les risques de la propagation des maladies zoonotiques et épidémiques. Le directeur général adjoint du service vétérinaire, Dr Mahamat Makoundi Kourdina, souligne qu'il est important de renforcer les dispositifs de surveillance de santé animale de qualité au Tchad.
5: Le ministère de l'élevage et de la production animale intensifie ses initiatives pour renforcer la surveillance épidémiologique, améliorer la gestion des points d'entrée et promouvoir une approche intégrée, une seule santé. Votre présence et votre participation active sont la preuve de votre détermination à contribuer à cette dynamique nationale, portée par la plus haute autorité de l'État pour bâtir un système vétérinaire robuste et protecteur des moyens de subsistance de nos populations.
13: Les résultats attendus à l'issue de cette formation sont entre autres la maîtrise des outils numériques, les collectes des données et les traitements des informations sur le système de santé animale.
1: Noudie Maringara Dumbro Marik retourne en province pour dire que le délégué général du gouvernement auprès de la province de Wadi Fira a présidé hier une cérémonie de mise en pratique de la signature du procès verbal du conflit survenu dans le Wadi Girong, département de Dartamam. Le câble de Mamad Salé Oumar.
14: Cette cérémonie intervient quelques jours après la signature du procès verbal de règlement du conflit entre ces deux communautés. Elle vise à traduire dans les faits les résolutions issues de cet accord de paix. Après le mot de bienvenue du chef de canton des Trois-Nord, les sultans de Dartama, Amataha Mohamed Abdoulaye, de Darzahawa, Bohit Abdraman Hagar, de Darbilia, Sidik Timan Debi et de Darkapka, Mohamed Ali Abdoulaye, ont tous regretté ces événements malheureux avant d'inviter la population à prôner la paix, la tolérance et le bon vivre ensemble, conditions sine qua non de tout développement. Les représentants des deux communautés se sont relayés pour réaffirmer leur engagement en faveur de la paix et de la stabilité dans le département de Dartama. Le président du comité des sages pour la sensibilisation et l'apaisement, général Mohamed Sall Ibrahim, a affirmé que ces deux communautés sont condamnés à vivre ensemble. Le délégué général du gouvernement auprès de la province de Wadi Fira, Brahim Issa Galmaï, précise que cette réconciliation doit venir du fond du cœur de tout un chacun avant de saluer l'implication des plus hautes autorités, dont le président de la République, chef de l'État, maréchal Mohamed Idriss Déby Itno, ayant abouti à ce dénouement heureux.
15: Nous assistons aujourd'hui à une réconciliation et de pardon. Une réconciliation sincère, un pardon de cœur.
14: Pour matérialiser cet instant, les différentes parties se sont échangées des poignées des mains. Trois Nord dans le département de Dartama, province de Wadi Fira, Mohamed Saleh Oumar, Radio Tchad.
1: Un violent vent accompagné d'une forte pluie s'est abattu hier sur la ville de Pala, causant d'énormes dégâts humains et matériels. Nen Benessor Galandi nous en parle.
16: Le drame le plus marquant s'est produit à la grande mosquée de Pala où une branche d'arbre est effondrée sur un hangar abritant des élèves d'une école coranique. Le bilan provisoire fait état de 2 enfants décédés et de plusieurs blessés. Les victimes ont été évacuées à l'hôpital provincial de Pala pour une prise en charge médicale. Selon le médecin chef du district sanitaire de Pala, le docteur Gonoji Tebré, 18 blessés sont actuellement suivis par les équipes soignantes. Suite à ces drames, le délégué général du gouvernement auprès de la province du Mayo-Kivu-Ouest, le contrôleur général de police, Abdelmanen Kassab, accompagné de ses proches collaborateurs, s'est rendu ce 7 mai sur les lieux du drame, puis à l'hôpital provincial afin de constater les dégâts et présenter ses compassions aux familles endeuillées. Le délégué général du gouvernement a salué la mobilisation du personnel médical au chevet des blessés avant d'annoncer que les cas les plus graves seront transférés vers les centres hospitaliers mieux équipés. Abdelmanen Kassab a également appelé la population à plus de vigilance en cette période de forte intempérie. Pala, Nenbe Nestor Galandi pour la Radio Tchad.
1: Chronique Culture ce jeudi, Mamad Tahir Fodi nous entretient sur l'importance des masterclass et autres formations lors des festivals. Suivez.
2: Les festivals culturels ne se limitent plus à la scène, au spectacle ou à l'ambiance festive. Ils évoluent et une nouvelle exigence s'impose, celle de la formation. L'intégration des masterclass et des ateliers de formation transforme profondément ces événements. Dans des espaces comme au Nord de l'Art à Bakara, le Théma Culte à Dembe, espace culturel Talino Manou à Moursal et bien d'autres, ces initiatives deviennent de véritables centres d'apprentissage à ciel ouvert. Pourquoi est-ce si important? Parce que le talent existe, mais il manque souvent d'encadrement structuré pour se développer durablement. Les masterclass offrent des cadres. Ils permettent aux jeunes artistes promoteurs, administrateurs, journalistes culturels et porteurs des projets de se professionnaliser. On y apprend pas seulement des techniques, mais aussi des méthodes, des stratégies et surtout une vision. Oui, une vision qui intègre des réalités des industries culturelles et créatives ou les ICC encore en construction au Tchad. Une autre dimension essentielle de masterclass est la rencontre, car ces formations créent des passerelles entre des générations, entre expériences locales et expertise internationale. Elles ouvrent des réseaux, brisent l'isolement et donne accès à des opportunités souvent inaccessibles autrement. Mais au-delà de l'apprentissage individuel, c'est tout l'écosystème culturel qui en bénéficie. Des journalistes mieux formés valorisent davantage le patrimoine. Des artistes mieux préparés s'exportent plus facilement. Des organisateurs plus compétents structurent des événements plus solides. En conclusion, un festival sans formation reste un moment éphémère et fade. Mais un festival qui forme devient un levier de transformation, un outil de développement et un investissement pour l'avenir culturel du Tchad. Et c'est là que réside toute la véritable portée. Culturellement, à la semaine prochaine.
1: Mamad Tahir Fodi, à la semaine prochaine. Il est 14h24 à Berem, même heure à Nangui, Goto et à Samga, province du Mayo-Kébi-Est. Point final à cette édition. Le rappel des titres. Trois conventions portant formation des jeunes ont été signées entre le Tchad et la délégation de l'Union européenne. C'est le ministre de l'Enseignement supérieur et le chef de la délégation de l'Union européenne au Tchad qui ont apposé leur signature au bas du document. Le ministère de la Santé publique et ses partenaires renforcent le système sanitaire au Tchad. C'est à la faveur d'une réunion stratégique qui s'est tenue ce matin ici à N'Djamena. C'est fini pour ce journal. C'était une réalisation de DGB Tirengai Tiré. Collaboration technique à Guidiri Gobert, assisté de Denneranga Rendok dit Delphine. Présentation Digne Djimt Djimassal. Merci à toute l'équipe de la rédaction qui m'a aidé à la confection du journal. Je vous retrouve, Dieu voulant, demain à la même heure. Bel après-midi à toutes et à tous. Au revoir.
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14h27 minutes bientôt, messieurs, dames, vous suivez le programme de la Radio Diffusion Nationale Cadienne. Et mettons d'un yomène à la capitale, vous venez là de suivre Tchat Actualité Midi, présenté par Dignity Dumassal, à présent Radio Service, deuxième volet. La société Tchad Petroleum Compagnie SA a l'intention de procéder à une présélection des cabinets, groupes de cabinets ou experts ayant la capacité, des qualifications requises en vue de participer à un appel d'offres dans le domaine suivant. Domaine concerné, réalisation d'une étude socio-économique participative et élaboration d'un programme d'appui local et communautaire. Le lieu d'exécution, province du Logon oriental et du Logon occidental, avec un focus analytique particulier.

Référence du cabinet, expérience pertinente d'au moins 5 années dans la réalisation d'études socio-économiques et des diagnostics territoriaux ou de programmes de développement local, idéalement en Afrique subsaharienne et dans des contextes liés aux industries extractives. Qualité et complémentarité de l'équipe. Qualification, expérience et complémentarité des experts proposés, notamment en développement économique local, analyse socio-économique et suivi évaluation, compréhension de la mission et approche méthodologique. Niveau de compréhension des enjeux et pertinence de l'approche méthodologique proposée, incluant la collecte des données, l'approche participative et l'organisation de la mission. Capacité opérationnelle, capacité du cabinet à déployer efficacement la mission sur les terrains, notamment en zone rurale, dans le respect des délais. Disposer de tous les documents administratifs, documents à fournir, lettres de manifestation d'intérêt signées, présentation du cabinet ou profil du consultant, CV de l'équipe proposée, références similaires, notes de compréhension de la mission, propositions méthodologiques préliminaires, documents légaux du cabinet, photocopie de tous les documents administratifs, légaux, sociaux et fiscaux et sociaux. Un certificat de domiciliation bancaire, photocopie des bilans et comptes d'exploitation des 3 derniers exercices 2022, 2023, 2024, certifié par un comptable agréé. Dépôt des dossiers. Les dossiers doivent être déposés au plus tard le 18 mai 2026 en version numérique au format PDF ou en version papier à l'adresse suivante Consulting Africa, avenue Charles de Gaulle, cours arrière de l'immeuble Star National, la boîte postale 1582 Saint-Germain-en-Laye, téléphone 85 11 65 43 1000, contact @consultingafricain.com. AFDDC, Saint-Bé Marcel, Bekoutou Alain, Dangdé Clémentine, Ngarmandé, Narcisse Beto Ngarmandé, Tirlingar Ngarmandé, Jean-Claude, Ndoba Mathieu, Dionpe Esaïe ont la profonde douleur d'annoncer le décès subit de Dénédandi Fabienne Ngarmandé, décès survenu le lundi 4 mai 2026 à Douala au Cameroun. Cet avis s'adresse à Camille Dorcas à Bébalem. Mbaïla Sem, Mbaïlaï et Nadidengem Gide Amandou, Ngarteudom Marc, Sarungar Jonathan et Ngarnoudim Colonel, tous Aro Engelmont, Ngao Rial et Gaston Dobsengar à Dokuri. Ri Marabaï Esrom Mondou et Namba Rémi à Lala Bekiri. Le lieu de recueillement est au domicile familial à Chagua, derrière Don Bosco. La date de l'enterrement sera communiquée ultérieurement. Mesdames et messieurs, ainsi prend fin la lecture de vos avis communiqués de ce jeudi 7 mai 2026. Une fois de plus, la radio Tchad, par ma voix, présente ses sincères condoléances aux familles éprouvées, que Dieu console les cœurs des parents et amis des disparus et que les âmes des défunts et des défunts reposent en paix. Amen.

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0: Il est 23h. 23h.
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2: Bonsoir à toutes et à tous et bienvenue dans ce dernier point de l'actualité de la journée. L'état d'urgence est déclaré dans la province du Lac à compter de ce 7 mai et ce jusqu'au 27 mai à minuit. Décision prise en Conseil des ministres ce jeudi, à suivre le compte rendu avec le ministre de la Communication, porte-parole du gouvernement, Gassim Cherif Mahamat, dès l'entame de ce journal. Mise en œuvre du PND Tchad Connexion 2030, le ministre d'État, ministre en charge des Finances, Tahir Hamid Ngiling, a présidé une réunion axée sur l'état d'avancement des accords signés et l'opérationnalisation des engagements pris. Puis le ministre en charge des infrastructures, Amir Idriss Kourda, poursuit sa tournée d'inspection des travaux de bitumage. Il s'est rendu sur l'axe Mongo, Aboudeya, Amtiman. Voilà pour les titres. Bienvenue à tous. Le président de la République, chef de l'État, Maréchal Mahamat Idriss Déby Itno, a présidé ce jeudi au Palais Toumaï un conseil ordinaire des ministres marqué par la situation sécuritaire préoccupante dans la province du Lac, à l'ordre du jour figurait l'examen du projet de décret portant déclaration de l'état d'urgence dans cette province présenté par le ministre des Armées, des anciens combattants et des victimes de guerre. Avant l'ouverture des assises, une minute de silence a été observée en mémoire des soldats tombé lors des attaques terroristes des 4 et 6 mai dernier. Je vous invite à suivre le compte-rendu avec le ministre de la Communication, porte-parole du gouvernement, Gassim Cherif Mahamat.
3: Il s'est tenu ce jeudi 7 mai 2026 un conseil ordinaire des ministres sous la conduite du maréchal Mahamat Idriss Déby Itno, président de la République, chef de l'État. Un seul point est inscrit à l'ordre du jour. Déclaration de l'état d'urgence dans la province du Lac Tchad. Au cours de cette séance, le conseil a examiné la situation sécuritaire et humanitaire dans la province du Lac, marquée ces derniers jours par une recrudescence des attaques barbares de la nébuleuse Boko Haram, des déplacements de population et des menaces persistantes contre les personnes et les biens. En conséquence, le Conseil des ministres a adopté le projet de décret portant proclamation de l'état d'urgence d'une durée de 21 jours dans la province du Lac. Cette mesure permettra aux autorités administratives et militaires de la province du Lac, sous la supervision conjointe du vice-premier ministre chargé de l'administration du territoire, du ministre des Armées, des anciens combattants et des victimes de guerre et du ministre de la Sécurité publique et de l'Immigration, de prendre toutes les mesures nécessaires pour contrer toute menace susceptible de troubler la quiétude de la population. Instituer des zones de protection ou de sécurité où le séjour des personnes est réglementé, ordonner la fermeture provisoire des salles de spectacle, des débits des boissons et lieux de réunion de toute nature. Ordonner la fermeture des frontières des zones d'accès aux différents départements de la dite province. Ordonner les perquisitions des domiciles de nuit et de jour. Récupérer les armes de toute catégorie. Avant de lever la séance, le président de la République, chef de l'État, Maréchal Mahamat Idriss Déby Itno, a présenté en son nom propre, au nom du gouvernement et à celui de l'ensemble du peuple tchadien, ses condoléances aux familles endeuillées. Il a ensuite remercié le gouvernement de la République fédérale du Nigeria pour son soutien et la bonne coordination dans la riposte engagée par nos forces de défense et de sécurité afin de traquer et de neutraliser les forces, les terroristes de la secte Boko Haram. C'est dans les moments difficiles qu'on reconnaît ses vrais amis, a-t-il souligné. Par ailleurs, le chef de l'État a rassuré que la situation est sous contrôle total de l'armée tchadienne. En ce sens, il a instruit le gouvernement à renforcer les mesures de sécurité dans la ville de N'Djamena, notamment dans les lieux de culte et autres lieux de rassemblement pour prévenir toute forme d'infiltration. Commencé à 10h, le conseil a pris fin à 11h40.
2: Peu après ce conseil des ministres, et s'inscrivant dans la même dynamique, le chef du gouvernement, Alamay Halina, a présidé une réunion de travail avec les cadres de la province du Lac. On en parle avec Djibolo Gongo-Antel.
4: Ministre, sénateur, député, chef traditionnel, personne ressource, en un mot, toute l'élite de la province. Tous autour de la table pour une séance de travail relative à la situation sécuritaire et humanitaire de la province. D'entrée de jeu, le chef du gouvernement, ambassadeur Alamay Halina, a informé que face à cette situation, le gouvernement a décrété 3 jours de deuil national et un état d'urgence de 21 jours instauré avant de demander une minute de silence en mémoire des disparus. Pour Abdoulaye Mbodoumbami, ministre et cadre de la province, il est du devoir des ressortissants de la province de soutenir le gouvernement.
5: Aujourd'hui, malheureusement, dans le lac, il n'y a pratiquement aucune vie. Vous allez trouver sur le visage de cette population que de la tristesse, de la souffrance, de la famine. Il n'y a plus d'activité de pêche, plus d'activité relative à l'agriculture, plus d'activité relative à l'élevage. Et cette situation nous interpelle tous.
4: Le projet macabre de la nébuleuse Boko Haram est voué à l'échec dans la province du lac face à la détermination et la résilience de la population locale, a souligné pour sa part Mohamed Abakar Kori, quatrième vice-président de l'Assemblée nationale et cadre de la province.
6: La province du lac est une région stratégique, mais aussi une population courageuse, résiliente et profondément attaché à l'unité nationale. Malgré les difficultés, malgré les attaques répétées et les souffrances imposées par le terrorisme, les populations du lac continuent de faire preuve d'un courage exemplaire.
4: Tous ensemble, faisons face à cette situation en sensibilisant la jeunesse contre l'enrôlement dans les rangs des terroristes, a conclu le chef de gouvernement, ambassadeur Alamaï Alina.
2: À l'occasion de cette réunion de travail avec les cadres de la province du Lac, le premier ministre chef du gouvernement, Alamaï Alina, a fait des annonces importantes. Je vous invite à le suivre.
7: Je voudrais nous engager dans une réflexion collective afin qu'ensemble, nous trouvions des solutions idoines face à cette menace qui continue d'endeuiller notre pays. Cette décision n'est pas prise à l'encontre de la province du lac. Elle est prise pour protéger la population du lac, pour protéger les biens de la population du lac. Je suis convaincu et je le demeure que grâce à l'unité de nos populations, à l'engagement de nos cadres et à la détermination inébranlable de nos forces de défense et de sécurité, nous viendrons à bout de cette menace.
2: Et suite à ces attaques perpétrées contre l'armée nationale tchadienne dans la province du Lac, la rédaction de Radio Tchad continue à enregistrer des messages de condoléances et de soutien au chef de l'État ainsi qu'à l'ensemble des forces de défense et de sécurité. Le résumé avec Yann Mouibi.
8: C'est avec une profonde consternation et une vive émotion que le Sénat a appris l'attaque barbare survenue à Barkatolorom, écrit le président de l'institution, Dr Haroun Kabadi. En cette circonstance douloureuse, le Sénat condamne avec la plus grande fermeté cet acte odieux qui traduit une fois de plus la cruauté aveugle et la barbarie sans limite de ces forces du mal, ennemies de la paix, de la vie et de la dignité humaine, poursuit le communiste. Le Sénat s'incline avec un profond respect devant la mémoire de ces valeureux soldats tombés les armes à la main en héros pour la défense de l'intégrité territoriale et de la souveraineté du Tchad. Leur sacrifice ne sera jamais en vain, promet Dr Haroun Kabadi. Il est le sceau indélébile de l'engagement et de l'honneur de toute une nation, la nation tchadienne, debout. Les sénateurs expriment leurs condoléances les plus émues et les plus attristées au président de la République, chef de l'État, chef suprême des armées, maréchal Mohamed Idriss Déby Itno, et adressent leurs pensées fraternelles et compatissantes aux blessés tout en leur souhaitant prompt rétablissement. Face à cette épreuve, le Tchad demeure uni, résilient et déterminé. Ni la terreur, ni la violence aveugle, ni les manœuvres criminelles de Boko Haram ne sauraient entamer la volonté inébranlable du peuple tchadien à défendre sa patrie. Le Tchad ne pliera pas, ne cédera pas, mais vaincra, assurent les sénateurs qui appellent tous les Tchadiens à l'unité sacrée, à la vigilance collective et à la manifestation des soutiens indéfectibles aux forces armées, rempart de la nation, bouclier du peuple contre l'obscurantisme et la barbarie. Le PDS, Parti démocrate et socialiste, par le biais de son président, Dividi Boukar Dibeng, l'Union nationale, les patriotes UNP, à travers son président national, Tama Bernard Makaini, le Haut Conseil des chefferies traditionnelles du Tchad, par l'intermédiaire de son président, Tamita Didingar, et la CLTT, Confédération libre des travailleurs du Tchad, dans un communiqué signé de son secrétaire général Brahim Ben Saïd, joignent leur voix à celle des sénateurs pour condamner cette attaque. Ils réaffirment leur attachement à l'unité nationale et à la paix.
2: Et un saut encore du côté de la primature où le chef du gouvernement, ambassadeur Alame Halena, a reçu en audience le président de Médecins sans frontières internationales, Dr Javid Abdelmonem, accompagné de deux de ses collaborateurs. Une rencontre qui s'inscrit dans le cadre du renforcement de la coopération entre le gouvernement tchadien et les partenaires humanitaires intervenant au Tchad, notamment dans les domaines sanitaires et humanitaires. Les échanges se sont déroulés en présence du ministre de la Santé publique et de la Prévention, ainsi que quelques membres du cabinet du Premier ministre. On fait le point avec Mbango Jim Dunga Stéphane.
9: En séjour au Tchad depuis quelques jours dans le cadre du suivi des activités médico-humanitaires de son institution, le président de Médecins sans frontières international, Dr Javid Abdelmonem, a fait le déplacement de la primature ce jeudi pour échanger avec le Premier ministre chef du gouvernement, ambassadeur Alamay Halina. L'entretien a porté essentiellement sur les actions humanitaires de MSF international au Tchad en général et dans l'est du pays en particulier, confie le patron de l'institution au sortir de l'audience.
10: L'objet de mon visite avec le Premier ministre, c'était de passer mes profondes gratitudes pour la collaboration qu'on a avec le gouvernement tchadien, parce que ici nous avons des opérations médico-humanitaires pour les réfugiés et les tchadiennes aussi. Et ici le Premier ministre, il a passé quelques points pour plaidoyer même pour le peuple tchadien et moi comme président de Médecins sans frontières international, quand je retourne en Europe ou n'importe où ailleurs, je vais prendre les modes pour plaidoyer pour les besoins de santé pour la population tchadienne et aussi des réfugiés ici au Tchad.
9: La situation des réfugiés soudanais et des retournés tchadiens installés dans l'est du Tchad préoccupe particulièrement le chef du gouvernement, ambassadeur Alamay Halina, qui plaide pour que les partenaires humanitaires, notamment MSF International, mettent les bouchées doubles pour appuyer les efforts du gouvernement. Dr Javid Abdelmonem, qui revient effectivement du Darfour, dit avoir constaté de visu la gravité de la situation des réfugiés et promet non seulement d'accroître l'appui de son institution, mais de plaider également auprès de la communauté internationale pour qu'une réponse rapide et efficace soit apportée à cette situation alarmante.
2: Tout autre registre, réunion de suivi et évaluation des accords signés et leur mise en œuvre dans le cadre du plan national de développement Tchad Connexion 2030, le ministre d'État, ministre des Finances, du Budget, de l'Économie, du Plan et de la Coopération internationale, Tahir Hamid Ngiling, a présidé une rencontre avec les membres du cadre de concertation et de l'unité d'appui. Suivez pour plus de précisions le ministre d'État.
11: Aujourd'hui, ça a été le moment de vérifier la mise en œuvre des différents accords et protocoles et des engagements internationaux. Et aussi de nous assurer que l'un des objectifs qualitatifs du PND est atteint. L'objectif qualitatif, c'est lequel ? C'est de placer le Tchad dans les grands agendas internationaux, améliorer l'image du Tchad et faire du Tchad une destination de choix en matière d'investissement direct étranger. Globalement, en matière de positionnement de l'image du Tchad et de faire du Tchad une destination de choix en matière d'investissement direct étranger, de diplomatie économique, je pense que nous pouvons dire que nous sommes sur une très bonne lancée. Et dans ce même élan, nous avons fait le point des perspectives en matière d'agenda international sur les mois à venir. Comme suite à la visite qu'a effectuée le chef de l'État à Paris, au réchauffement des relations économiques que nous avons avec la France, nous aurons un forum Tchad France à Paris le 15 juin.
2: Le ministre de l'Enseignement supérieur, Dr Sitak Yombatinan, a reçu hier à son cabinet l'ambassadeur chef de délégation de l'Union européenne au Tchad, Amador Sanchez Rico. Les deux personnalités ont signé trois conventions relatives à la formation des jeunes. On écoute le diplomate Amador Sanchez Rico au sortir d'audience. Le voici dans un extrait proposé par Hassan Lamy.
12: Une cérémonie de signature de trois conventions de financement dont un peu plus de 30 millions d'euros sur la formation professionnelle qui implique tout le corridor de N'Djamena à Douala. C'est pour l'activité économique et pour vraiment former les jeunes, former les femmes pour les filières de croissance dans ce pays. C'est sur les filières agricoles et les filières agroalimentaires. Et c'est donc de donner les moyens, les leviers à toutes les activités, à tous les acteurs économiques qui font partie de ce corridor. Mon objectif, c'est de renforcer cette relation qu'on a avec le Tchad, entre les Européens et les Tchadiens. Et des investissements aussi européens dans ce pays qui créent de la valeur ajoutée et surtout qui créent des emplois ici au Tchad.
2: Direction province du Guéra, où le ministre des Infrastructures, du Désenclavement et de l'Entretien routier, Amir Idriss Kourda, poursuit sa tournée d'inspection. Il s'est rendu sur le chantier de construction de la route Mongo, Aboudia et Amtimane. Précision avec Kamsoul Mahamat Moussa, envoyé spécial de l'UNAMA.
13: Le ministre des Infrastructures, du Désenclavement et de l'Entretien routier, Amir Idriss Kourda, poursuit sa mission de suivi des travaux à l'intérieur du pays. La route Mongo-Aboudeya, d'une longueur de 63 km, avance progressivement. Ici, l'avancement physique des travaux est estimé à 43%. Le deuxième lot, Aboudeya-Amtiman, d'une distance de 143 km, là, les travaux avancent à pas de caméléon. Aussitôt arrivé, le chef du département des infrastructures, Amir Idriss Kourda, a rencontré les autorités locales et les responsables de la société. Après une présentation sur l'évolution des travaux, le patron des infrastructures a mis l'accent sur l'accélération des travaux tout en respectant les délais prévus sur le calendrier.
14: Projet où il y a beaucoup d'ouvrages, plus de 183 ouvrages, dont 4 grands ponts qui sont en cours de construction. Et parmi ces 4 grands ponts, les plus critiques, c'est ici, c'est Wadi appelé Drasna. C'est un wadi qui bloque ou bien qui empêche complètement pendant la saison de pluie les personnes et leurs biens. Appelé Darasna avec un joli nom, mais c'est une bête noire de la province de Salamate.
13: Le chantier du pont du village Darasna a également reçu la visite du ministre des Infrastructures, du Désenclavement et de l'Entretien routier. Ce projet vise à faciliter l'accès à Amtiman et au parc national des Akouma dans la province du Salamate.
2: Le Conseil des Serges des Chargeurs du Tchad et le Bureau national de fret terrestre ont organisé conjointement une rencontre stratégique de travail hier à la Chambre de commerce, d'industrie, d'agriculture.

0: Tchad, Cameroun, République centrafricaine, de regarder de plus près les recommandations exécutées et celles en cours de réalisation. L'autre exercice demandé aux acteurs majeurs de l'économie tchadienne consiste à recenser les difficultés constatées et à relever les avancées sur les places portuaires et les corridors de transit. 48 heures leur ont été accordées pour réfléchir et faire des propositions concrètes dans différents secteurs au ministère en charge du transport, lesquelles propositions feront l'objet des échanges lors du 5e forum. Le directeur général du Bureau national de frais, Saleh Youssouf Erda, a encouragé les opérateurs économiques qu'il qualifie des piliers de l'économie du Tchad à faire des propositions concrètes pour améliorer les transports transfrontaliers entre le Cameroun, le Tchad et la République centrafricaine. Les chargeurs ont été à cette occasion édifiés sur les conditions et la procédure permettant de bénéficier des ristournes du port autonome de Douala. A noter que les assises du 5e forum tripartite Tchad, Cameroun, République centrafricaine se tiendront du 11 au 13 mai prochain ici à N'Djamena.
1: Dans la suite de Tchad Actu dernière, le comité de pilotage national du projet Resilac Phase 2 a tenu sa réunion ce matin à l'hôtel La Tchadienne. Les travaux ont été dirigés par la secrétaire générale du ministère en charge des sports, Solan Djilnodji, en présence des partenaires et plusieurs invités de marque, Mohamed Kiel.
2: Cette première réunion a pour objectif de rendre opérationnels les comités de pilotage national, de partager une compréhension commune des enjeux, d'examiner les orientations stratégiques ainsi que le plan de travail annuel 2026. Ce projet Resilac Phase D s'inscrit pleinement dans la vision de développement et la transformation structurelle portée par l'État tchadien, notamment le PND Tchad Connexion 2030. La secrétaire générale du ministère de la Jeunesse et des Sports, Sola Ndilnodji, souligne que cette rencontre contribue directement à la mise en œuvre des orientations définies.
3: Le renforcement de l'accès équitable aux services sociaux de base, la promotion d'une gouvernance territoriale inclusive et concertée et la relance économique durable dans les zones vulnérables. La province du Lac, compte tenu de ses enjeux sécuritaires, climatiques et socio-économiques, occupe une place stratégique dans ses priorités nationales. Les actions menées dans le cadre de Resilac 2 participent à l'effort global de stabilisation, de résilience et de réduction de vulnérabilité structurelle.
2: Sola Ndilnodji invite par ailleurs les participants à un échange fructueux afin d'assurer une articulation cohérente entre les nouveaux nationales, régionales et opérationnelles du projet. Elle a également salué les soutiens constants de l'Union européenne et à l'Agence française de développement.
1: Renforcement du système sanitaire national, le ministère en charge de la santé publique et ses partenaires du projet d'appui au secteur de la santé au Tchad tiennent depuis ce matin une réunion stratégique dans un hôtel de la place. Alayam Al-Masra Myriam nous en dit plus.
4: Cette rencontre qui réunit les cadres du ministère, les experts de la coordination du projet et les partenaires techniques vise à évaluer l'état d'avancement des activités de la phase 3 du projet d'appui au secteur de la santé au Tchad. Elle a pour objectif général d'assurer un suivi technique régulier de la mise en œuvre du projet d'appui au secteur de la santé au Tchad phase 3 dans la ville de N'Djamena, dans le Logon occidental, le Wadaï et d'appuyer la cellule nationale de gestion du projet dans la gestion opérationnelle. Dr Jabbar Hamid, coordonnateur du projet PAST 3, relève que cette réunion est l'occasion de faire le bilan des activités, d'analyser les résultats trimestriels, de suivre les indicateurs en vue de faire des recommandations pertinentes. La directrice générale adjointe de la santé, Dr Narasem Baydoum, par ailleurs présidente du comité technique de suivi, a souligné que le PAST 3 est une réponse concrète et son rôle est de garantir que chaque actions se traduisent par une amélioration réelle de la prise en charge des populations.
5: La résolution des goulots d'étranglement se fera à travers l'identification sans tabou des défis opérationnels pour y apporter des solutions immédiates. Et enfin, une orientation stratégique devrait se faire à travers la formulation des recommandations fortes pour accélérer la cadence du projet.
4: Cette réunion technique est cruciale pour valider les prochaines étapes visant à améliorer l'offre de soins dans les zones cibles.
1: Et pour clore cette édition d'information, la Direction générale des services vétérinaires, en collaboration avec la FAO, organise à Bakara un atelier de formation sur l'utilisation de l'outil d'alerte précoce. La cérémonie d'ouverture des assises a été présidée par le directeur général adjoint des services vétérinaires.

0: Docteur Mahamat Makunti Kourdina, représentant le ministre de tutelle. On en sait davantage avec Noudjie Marie Ngaradoumromarik.
1: Ces 153 points focaux identifiés à travers différentes provinces du pays pour prendre part à cet atelier de formation de 3 jours. Ces agents vétérinaires seront formés afin de maîtriser l'utilisation des tablettes et les téléphones Android pour collecter des informations sur les risques de la propagation des maladies zoonotiques et épidémiques. Le directeur général adjoint du service vétérinaire, Dr Mahamat Makundi Kourdina, souligne qu'il est important de renforcer les dispositifs de surveillance de santé animale de qualité au Tchad.
2: Le ministère de l'élevage et de la production animale intensifie ses initiatives pour renforcer la surveillance épidémiologique, améliorer la gestion des points d'entrée et promouvoir une approche intégrée, une seule santé. Votre présence et votre participation active sont la preuve de votre détermination à contribuer à cette dynamique nationale. Portée par la plus haute autorité de l'État pour bâtir un système vétérinaire robuste et protecteur des moyens de subsistance de nos populations.
1: Les résultats attendus à l'issue de cette formation sont entre autres la maîtrise des outils numériques, la collecte des données et le traitement des informations sur le système de santé animale.
0: Et à 23h, passé exactement de 24 minutes, ici au studio 3 de Radio Tchad, mesdames, messieurs, ainsi se referme Tchad Actu, dernière de ce jeudi 7 mai 2026. Retenez tout simplement que l'état d'urgence est déclaré dans la province du Lac à compter de ce 7 mai et ce jusqu'au 27 mai prochain à minuit. Décision prise en Conseil des ministres ce jeudi. C'est une édition confectionnée par l'ensemble de la rédaction. Merci à Yarna Yves pour la mise en onde, à vos auditrices aujourd'hui. Merci pour votre bien aimable attention. Passez une très belle fin de soirée en compagnie des programmes de Radio Tchad.
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